0: ici à Tintinry. On a déjà à terme une forme d'indépendance pour le projet de... Le fait que le projet pris soin de ne pas utiliser le nom indépendance pour ne pas dire été Belgrade et donner ainsi une chance à
1: Hello.

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Sodium, Na, plus 1. Magnesium, Mg, plus 2. Aluminum, Al, plus 3. Potassium, K, plus 1. Calcium, Ca, plus 2. Chromium, Cr, plus 2, 3, 6.